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Écoute, j'ai bien réfléchi et je crois que ça va pas marcher entre nous. J'ai trop besoin d'authenticité. Et toi, t'es artificiel. 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
1: Bonjour, je m'appelle David Storper, je suis président du collectif Histoire et Mémoire.
2: David Storper et son collectif sont à l'origine de la reconstruction et l'exposition de la statue de Bernard Lazare en 2025 au Jardin de la Fontaine de Nîmes.
1: 1908, les mouvements antisémites de l'Action française et... Maurras est un polémiste français du début du XXe siècle qui a pris pour cible le monument à de nombreuses reprises. Dans les années 42, sous le régime de Vichy, il a été d'abord barbouillé, puis démoli. La statue a été reconstruite à l'identique en utilisant les matériaux d'origine qui étaient originaires du Gard, comme Bernard Lazare. Bernard Lazare, c'est une grande plume, une grande gueule et un grand personnage. Bernard Lazare est le premier défenseur du capitaine Dreyfus. Il est un journaliste qui a travaillé notamment pour le Figaro et qui a travaillé sur une brochure au tout début de l'affaire. C'était un Français sincèrement athée, de confession juive. Il a connu du coup la famille Dreyfus, car les Dreyfus sont originaires proches de Cavaillon. Et donc ces deux familles qui vivent côte à côte ont eu la chance de se rencontrer, notamment par l'intermédiaire de Mathieu Dreyfus, qui a permis à Bernard Lazare de prêter sa plume tout au long de l'affaire Dreyfus à Bernard Lazare, et qui permettra notamment en 1906 d'être innocenté. C'est quelqu'un qui défendait l'opprimé, mais dans sa globalité. Donc il a notamment défendu les Arméniens contre les injustices et les persécutions dans ses écrits. Il a travaillé sur l'antisémitisme, donc ça a été le premier à analyser l'histoire de l'antisémitisme en publiant un livre qui a suscité beaucoup à l'époque. Il a même été pris pour un antisémite lui-même. Et c'est quelqu'un qui avait une grande gueule, quoi. Et il a été mis au placard, mais son œuvre... Ses combats, aujourd'hui, sont toujours d'actualité et surtout ont permis d'avancer, notamment dans la compréhension de ce que c'est l'antisémitisme.
0: Ce numéro de 180 secondes a été réalisé par Radio Aviva Nîmes pour l'Assemblée régionale des radios associatives d'Occitanie dans le cadre d'un partenariat avec la région Occitanie-Pyrénées-Méditerranée.
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Salut et bienvenue à toi, auditeur, auditrice. Voici longtemps que j'avais plus posé mes valises dans un petit coin de studio pour un flux détendu en direct et qu'on n'avait plus parlé à cette heure de physiologie. La physiologie, littéralement le discours sur le corps, sur ton corps, sur sa nature, c'est mon motto introductif habituel. Il s'agit ici de prendre quelques minutes pour lever un petit peu du voile hermétique qui en général t'isole, toi, auditrice, de la mécanique, du fonctionnement, des opérations internes qui, additionnées, superposées, aboutissent à ce que tu es. Un individu écoutant, percevant, vivant. La physiologie, c'est en effet un discours compliqué, élitiste, plein de mots tarabiscotés, de concepts complexes, qui peuvent rapidement mettre hors jeu les non-spécialistes dont tu fais peut-être partie, et les reléguer par des intérêts à l'opacité définitive et défaitiste du genre « Moi, la biologie, de toute façon, toutes ces histoires, j'y comprends rien. » Alors, une autre attitude pourrait être de faire confiance à ton ressenti initial, sans pour autant que celui-ci doive forcément primer sur l'objectif, le quantitatif. Toi et moi, en tant qu'individus, nous sommes bien seuls dans nos corps, seuls avec nos appréciations limitées à notre subjectivité. Mais on peut prendre cette subjectivité comme matériel, comme tremplin. Qu'est-ce que je ressens quand je vis, quand je vois ? Il faut creuser, préciser, rendre subtile la perception, qu'il s'agisse par exemple de la douleur, de la satiété, de l'effort, de la faim et bien d'autres, en l'élaborant sous le feu du langage et de la description précise. C'est l'approche que je considérerais plutôt comme humaniste, qui considère les arts et les sciences comme unis par l'imaginaire, égaux devant la capacité de s'émerveiller, de s'émouvoir, de poser les questions et dans certains cas, de se donner une méthode pour tenter d'y répondre. C'est ça, la méthode scientifique. Et c'est le résultat de ces considérations, de ces recherches, pas forcément récentes, mais toujours actuelles, que j'entends te présenter dans cette émission. Quant au sujet qui m'occupe aujourd'hui, je ne sais pas exactement à quelle sensation profonde il répond, mais le fait est qu'il occupe une place prépondérante dans la société contemporaine. Avatar de force, de puissance, de l'effort, du dépassement, du toujours bouger, keep calm and carry on, self-défense, basic fit, complément protéiné, marathon, et puis cotalos et barbecue, abattage et crise de goutte. Tu vois sans doute où je veux en venir. J'aimerais, si tu veux bien, aborder en quelques minutes la question du muscle, lui brosser un petit portrait physique, physiologique, incarné. Je m'appelle Thomas Becken, j'ai 40 ans. Je suis un homme blanc, médecin, et c'est de là, en toute modestie, que je m'adresse à toi, à la radio. Tu écoutes une fable du squelette, épisode 10, Amour et viande.

0: Bien souvent, mon problème principal dans ce programme, ce n'est pas tant de savoir de quoi parler, mais de comment l'aborder. Alors j'accumule, je postpose, je lis, j'écoute, et j'attends que quelque chose se passe. J'attends le déclic. Le déclic a fini par advenir la semaine dernière à la nuit tombante, lorsque je me suis décidé à aller au cinéma. Par un concours de circonstances, il se trouve que j'avais déjà vu le film en question. Du moins, je savais que je l'avais déjà regardé. J'avais déjà regardé un film de Léos Carax, presque aussi vieux que moi, dans lequel je me rappelais la présence de Juliette Binoche, de Denis Lavant, de Michel Piccoli, et même de l'apparition du dessinateur Hugo Pratt. Je me rappelais de manière bibliographique, comme on se rappelle un générique ou une notice Wikipédia. J'en avais un souvenir comme extérieur, comme un film parmi d'autres dans une vidéothèque, et c'est peut-être pourquoi, par un mécanisme que j'ai de la peine à m'expliquer, j'avais déconnecté le film de son titre. Mauvais sang. Oui, je connaissais. Oui, Carax, Binoche, Lavant, tout ça. Comme je connais les noms des amants du Pont Neuf, du même trio, sans l'avoir jamais visionné. Mais Mauvais sang, le titre, ne se reliait à aucun souvenir implicite de film. Aucune expérience personnelle. J'avais perdu, pour autant que je l'ai jamais eu, la trace incarnée de son visionnage. Et c'est exactement à ça que j'ai été confronté mercredi dernier, dans cette petite salle de cinéma. Je me suis reçu en plein visage, en couleurs saturées, découpé comme un comics. Je me suis reçu comme un coup de boule l'incarnation de l'acteur Denis Lavant. C'est difficile à expliquer un corps si total, petit, costaud, trapu, agile et bondissant, précis, saillant, jeune et souple, lisse et élastique, et en même temps prématurément vieilli, comme vieillissant déjà à l'intérieur, comme la voix de ventriloque qui lui surgit de ses profondeurs sans que rien ne bouge. Mais avant tout, ce qui caractérise Denis Lavant dans ce film, c'est qu'il est, une fois n'est pas coutume, une image d'une vision anatomique et physiologique. Il est tout muscle. Il est une sorte de vision holistique complète du muscle, en tant que puissance, souplesse, mais aussi précision, amollissement, nerfs et fascia, tendons tendus, étreintes à points et saignants. Il est amour, muscle et viande. Je repense à un plan du film qui montre l'acteur faisant défiler un jeu de cartes à toute allure comme le ferait un prestidigitateur, ce qu'il est, assurément. Il faut voir l'adresse de ses doigts faisant virevolter une balle de ping-pong, la magie de ses escamotages. Comment une telle adresse, une telle fulgurance de coordination sont-ils possibles ? Faire la description de tous les mécanismes présidant à la motricité fine et à leur coordination, ça représente un cours complet de physiologie neuromusculaire, d'une vingtaine d'heures environ. Alors pour faire simple, j'aimerais au moins te décrire en gros ce qui se passe pour que la contraction musculaire, ce simple événement si fondamental, ait lieu. Et tu vas voir, il faut déjà s'accrocher. Mais commençons par le début. Si on en réfère à la définition biologique, un muscle, c'est simplement un tissu capable de se contracter sous l'influence d'une stimulation, en général électrique. C'est un tissu qui a aussi une propriété élastique, qui peut se déformer sous l'effet d'une pression, puis reprendre sa conformation initiale. Rien de très spécifique finalement. Tu te souviens peut-être, sans doute pas, que j'avais conclu une de mes précédentes émissions en mentionnant qu'une caractéristique déterminante d'un tissu vivant, c'était sa réactivité, sa capacité de réagir à une stimulation, quelle qu'elle soit. Toutes les cellules vivantes, même les plus simples, possèdent une capacité qu'elles n'utilisent pas toujours, celle de bouger, voire se déplacer, ou en tout cas modifier la conformation de leur membrane cellulaire. La grande particulière des tissus animaux, donc de toi et de moi, c'est que dans certains cas, les composants, les mêmes protéines qui permettent aux cellules de changer de forme, y sont arrangées d'une manière très organisée, très systématisée, répétées, multipliées de façon stéréotypée. Ces protéines se combinent en des unités qui ont la capacité de se contracter et de se raccourcir, et ainsi d'entraîner un mouvement ou de réaliser un travail, c'est-à-dire d'imprimer un effet mécanique sur son voisinage. Un muscle, ce n'est rien d'autre que ça, un tissu cellulaire qui se serait spécialisé dans le mouvement, et c'est déjà pas mal. Pour faire simple, je vais essayer de te décrire cet élément fondamental répété de façon stéréotypée dans toutes les cellules musculaires, quel que soit leur type. Cette unité constitutive, ça s'appelle un sarcomère, de sarcos en grec, la chair, la viande, et merus en latin, l'élément pur, raffinés au maximum, singuliers. Les sarcomères, en microscopie optique, sont visualisés par une sorte de succession périodique de lignes plus ou moins épaisses. La distance entre chaque ligne épaisse, dite ligne Z, était à peu près d'environ 3 microns et demi, soit 3 millièmes et demi de millimètre. Dans ces unités fonctionnelles, il y a un entrelac très organisé de protéines, au nombre de 3 essentiellement. La myosine, la tropomyosine et l'actine. L'actine et la myosine sont deux molécules stars dans le sarcomère. Chacune de ces protéines est tressée en filaments. Les filaments d'actine ressemblent à des colliers de perles embobinées, alors que la surface des filaments de myosine présente une extrémité courbée comme une crosse de hockey, laquelle contient, c'est important pour la suite, une petite capsule d'énergie appelée ATP. Les filaments d'actine adhèrent par une extrémité à la ligne Z, la ligne qui définit les deux extrémités du sarcomère. Pour visualiser cette organisation, imagine une sorte de râteau. Tu enlèves le manche du râteau. Il ne te reste que la partie qui unit par une barre épaisse les dents les plus fines du râteau. Maintenant, mets un deuxième râteau en face du premier, avec les dents qui se regardent. En gros, c'est à ça que ressemble un sarcomère en microscopie. La barre épaisse, c'est la ligne Z, à laquelle les filaments d'actine sont attachés par une extrémité, chaque filament d'actine étant parallèle l'un à l'autre, ce qui représente les dents du râteau. Dans l'espace situé entre les dents des râteaux disposés face à face, il y a les filaments de myosine. La myosine est, comparativement à l'actine, une énorme protéine, près de 10 fois plus épaisse, elle aussi torsadée en filaments et disposée de sorte que chacune des extrémités des brins qui la composent, ces fameuses crosses de hockey, soit disposée au voisinage direct d'une des perles embobinées, le long des filaments de myosine. Voilà. Ça, c'est pour le décor. Maintenant, l'action. En termes de caractérisation des personnages, il faut savoir que les têtes de myosine, les crosses de hockey, et les têtes d'actine, les perles embobinées, eh bien, ces deux personnages ont les uns pour les autres une grande affinité qui tient à leur conformation à l'état moléculaire. À l'état de relâchement, les têtes d'actine et de troponine sont masquées les unes aux autres par un dernier intervenant, une molécule, encore une fois, qui s'appelle tropomyosine, et qui fait que l'interaction de forte affinité entre les perles et les crosses de hockey n'a pas lieu. Il y a, comme souvent, un déclic pour que la contraction se produise. Il faut que quelque chose physiologique survienne. En l'occurrence, c'est la présence d'un ion calcium. L'ion calcium a, lui, une certaine affinité pour la tropomyosine. Et lorsqu'un ion calcium vient à passer, il se passe spontanément sur un site de la tropomyosine qui entraîne une modification de sa conformation et libère la tête d'actine au voisinage de la myosine. Bref, d'une certaine façon, le calcium détourne l'attention de la tropomyosine pour permettre au baiser avec l'actine d'avoir lieu. Dès lors, l'effet est détonnant. Et lorsque la troponine fixe l'actine, elle libère la petite capsule d'énergie présente sous forme d'ATP, qui entraîne un changement de conformation de la tête de myosine. Du coup, la crosse de hockey bascule, comme d'un coup sec, clac, et tracte littéralement la tête d'actine à laquelle elle est associée, ainsi que le filament d'actine tout entier. Les filaments d'actine étant fixés à la ligne Z, celle-ci se déplace vers l'intérieur, réduisant l'espace entre les deux râteaux, entraînant un rapprochement des deux lignes Z. Le sarcomère s'est raccourci. La contraction a donc bien eu lieu. De 3 microns et demi en position relâchée, le sarcomère est passé à 2,5 microns en position contractée. Mais ce n'est pas fini. À la fin de ce mouvement, la tête de myosine lie une molécule d'ATP, ce qui la libère de l'actine, puis la transformation de cet ATP en ADP lui fait retrouver sa conformation d'origine. La tête d'actine, rendue à sa solitude, a vite fait d'être reprise en main par la tropomyosine qui lui masque la tête de myosine. Et donc tout rentre dans l'ordre, attendant que le phénomène se reproduise et qu'un nouveau cycle s'enclenche au passage d'un ion calcium. Imagine-toi bien que le sarcomère se situe dans un réseau à 3 dimensions. L'exemple du râteau n'est utilisé que pour des facilités de visualisation. Mais localement, chaque filament épais de myosine se trouve entouré de 6 filaments minces d'actine. Lors du mouvement de contraction, les filaments d'actine répartis en un tube hexagonal coulissent le long du filament de myosine centrale. Et cette disposition se répète sur toute l'épaisseur de la fibre musculaire. Mais dans tous les muscles, quel qu'il soit, c'est le calcium qui est véritablement le messager clé de la contraction musculaire. Plus précisément, c'est la quantité ou concentration de calcium qui entre dans le compartiment interne des cellules musculaires, qui va faire varier l'intensité de la contraction des muscles. Plus il y a de calcium au voisinage des têtes de myosine, plus il va permettre d'interaction, de baiser détonnant entre les têtes d'actine et de myosine, étape fondamentale de la contraction musculaire. La variation de la concentration de calcium dans les cellules musculaires est déterminée initialement par une modification du potentiel membranaire des cellules musculaires. Car oui, il y a aussi de l'électricité au niveau des cellules, de toutes les cellules, bien que leur voltage de repos soit très faible. Et c'est une variation de voltage, donc un influx électrique, qui ouvre la porte aux ions calcium emmagasinés dans des réservoirs spéciaux. Lorsqu'un influx électrique parcourt la membrane, celle-ci, une fois une certaine valeur seuil atteinte de potentiel membranaire, ouvre les portes des vésicules dans lesquelles s'entasse une très grande quantité d'ions calcium. Par effet de gradient, puisque la différence de concentration en calcium est très forte de part et d'autre, il y a un afflux massif d'ions calcium au voisinage des têtes d'actine et de myosine. Plus la quantité d'ions calcium disponible au voisinage est importante, plus la contraction sera puissante, laquelle est donc directement sous influence de la conduite d'un influx électrique dans les cellules musculaires. C'est ce qui s'appelle le couplage excitation-contraction. En termes plus généraux, la contraction musculaire, c'est donc le résultat de la transformation d'une énergie chimique, celle des petites capsules d'énergie, en une énergie mécanique qui aboutit à un mouvement. Voilà, pour faire clair. Et donc, comme c'est le cas pour tous les phénomènes vivants, la capacité de contractilité des muscles est un mécanisme qui ne peut exister que pour peu qu'un état d'équilibre soit systématiquement restauré. C'est-à-dire qu'il faut qu'après que chaque contraction, le calcium soit rangé dans son compartiment pour pouvoir mieux en sortir à la prochaine modification du potentiel de membrane. Lorsque ce retour à l'état basal n'est plus possible, car l'énergie nécessaire n'est plus là, plus disponible pour une raison ou pour une autre, et en général c'est parce qu'on est mort, ça aboutit à un phénomène paradoxal. Les compartiments contenant le calcium se percent, se vident, se détériorent, et le calcium envahit tous les sarcomères, démasque toutes les têtes d'actine-myosine. Le résultat, c'est une contraction généralisée concomitante, culminante, de tous les muscles du corps, qui survient quelques heures après la mort. Ça s'appelle la rigidité cadavérique, ou rigor mortis. Une des formes de ce que Gabriel Garcia Marquez appelle joliment l'autorité de la mort. Il trouva le cadavre recouvert d'un drap sur le chalet où il avait toujours dormi, près d'un tabouret avec la cuvette qui avait servi à l'évaporation du poison. Par terre, attaché au pied du chalet, il y avait le corps allongé d'un grand danois au poitrail de neige et près de lui, les béquilles. Par la fenêtre, la splendeur de l'aube commençait à peine à éclairer les pièces suffocantes et bigarrées qui servaient à la fois d'alcôve et de laboratoire, mais la lumière était suffisante pour que l'on reconnût d'emblée l'autorité de la mort. Il était nu comme un ver, raide et tordu, les yeux ouverts et le corps bleu, et paraissait avoir 50 ans de plus que la veille. Il avait les pupilles diaphanes, la barbe et les cheveux jaunâtres, et le ventre traversé d'une ancienne cicatrice cousue avec des nœuds de vache. L'envergure du torse et des bras était celle d'un galérien, à cause du travail des béquilles, mais ses jambes sans défense semblaient appartenir à un orphelin. Le docteur Juvenal Urbino le contempla un instant, le cœur douloureux, comme peu souvent il lui était arrivé de l'avoir eu, au cours de ses longues années de joute stérile contre la mort. En préparant cette émission, je suis tombé sur un document datant de 1986, la même année que Mauvais Sang. Une thèse d'un certain docteur Krauss, soutenue à l'Institut Polytechnique de Lorraine et qui avait pour sujet de catégoriser les propriétés de goût, d'odorat, et de texture de la viande en fonction des réactions chimiques qui se produisent dans les fibres musculaires au cours des étapes qui suivent directement la mort de l'animal. Étapes qui sont, semble-t-il, l'étape en clan, la rigor mortis et la maturation. J'y ai appris que la température ambiante conditionne directement la vitesse d'entrée en rigor mortis et que cette température peut influer sur la rapidité de dégradation des protéines musculaires, conduisant à une viande dite exsudative, c'est-à-dire entraînant l'exsudation d'un dépôt blanchâtre et écumeux, ou encore que la maturation n'avait pas d'effet sur les propriétés des collagènes et des tissus de soutien du tissu musculaire. et que cela conduisait à une viande de plus en plus dure, plus élastique, plus caoutchouteuse au cours de la maturation. Bref, cela faisait étrangement écho à une autre de mes lectures récentes, un ouvrage de l'écrivain tchèque Martin Arnicek, initialement paru il y a 45 ans, réédité l'an dernier et sommairement intitulé « Viande ». Je t'en propose maintenant un petit extrait pour t'installer. La viande était dure. Il fallait la mâcher avec force, mais j'avais tout le temps nécessaire à présent. Je n'avais nulle part où aller. Et dans la sécurité relative où je me trouvais, je pouvais me consacrer tranquillement à mon repas. Je ne me pressais pas. Malgré ça, je me rendis bientôt compte qu'il ne me restait plus qu'un petit morceau de viande. Pris de doute, je me demandais si je ne devais pas plutôt le garder pour le lendemain. Mais je décidai rapidement de manger à ma faim, de tout avaler pour ne plus avoir à craindre ni les voleurs, ni le fait que ma viande ne serait plus consommable dès le lendemain. Je dégustais donc ma viande, et je dois dire qu'elle était loin d'être aussi mauvaise au goût que je ne l'avais redouté. Il est vrai qu'elle dégageait des relents vaguement fétides, mais on était à 100 lieues des produits habituellement disponibles en classe pauvre. Elle était plutôt savoureuse, et je la mangeais sans dégoût. Je m'endormis satisfait et le ventre plein. Je me réveillais frais et dispo. À présent, je désirais quitter l'endroit car je tremblais de froid. Je me levai et me dirigeai vers la partie la plus fréquentée de la ville, vers l'agitation nocturne. En arrivant de zones moins peuplées, lorsque, presque de la périphérie pour mieux dire, je remarquai une fois de plus, comme bien souvent, les premiers signes d'une puanteur dont ceux qui vivaient là n'avaient même pas conscience. L'odeur en question n'était pas homogène, mais la composante qui dominait clairement était celle des divers excréments que des habitants produisaient avec un naturel bien compréhensible. Moi qui, dans notre cahute, vivais plutôt à l'écart des lieux très fréquentés, je disposais, tout comme mes compagnons, d'assez d'espace pour ne pas avoir à accomplir mes besoins près de la maison. Le seul endroit où il était rigoureusement interdit de faire ses besoins, sous peine d'abattage, c'était les halles. Les autorités avaient probablement pris conscience du fait que l'odeur y était déjà très forte et qu'il serait malvenu d'empirer les choses. Il m'était arrivé à plusieurs reprises de voir un malheureux s'oublier ou ne pouvoir se retenir malgré ses efforts. Policiers et bouchers recherchaient activement ce genre d'individu. Et dès qu'ils en prenaient un à déroger aux décrets officiels, ils l'abattaient sur le champ, dans les halles mêmes. Par la suite, ils se contentaient de le nettoyer, sommairement. Et il acheminait immédiatement vers la première classe, en tant que viande fraîchement abattue. Bien. Le narrateur, dans cette longue nouvelle, le narrateur qui n'a pas de nom, est un homme ordinaire dans une cité où règne un contrôle social totalitaire. La société s'y découpe en trois catégories. Les citoyens, les citoyennes, les policiers et les bouchers. Le seul aliment disponible est la viande, rationnée au moyen de tickets de rationnement qui sont la monnaie d'échange unique et ultime. Car l'alimentation est ici le seul bien qui vaille vraiment la peine, attendu que le seul objectif pour qui y réside est de se maintenir en vie. La répression policière est féroce, qui menace d'exécution sommaire et sans condition toute personne dont le comportement pourrait sembler récalcitrant. Pas de juge évidemment, pas de consultation, pas de loi, rien que la police. Au milieu, il y a le temple, les halles, le seul endroit officiel où se vend la viande, insouillable et central. C'est le lieu sacré de cette communauté basée sur la répression et le meurtre policier, qui transforme de facto l'humain en viande consommable. Les phrases dans cette longue nouvelle, ce court roman comme on veut, sont courtes, neutres, comme lobotomisées, à l'image de son narrateur. J'ai pensé à voir ce protagoniste ordinaire et médiocre à la figure du zombie, qui pourrait s'approcher de l'humain conçu comme il est dans la société de viande, le zombie. C'est de la viande vivante, puisque rien ne semble différer l'individu à avant et après l'abattage, à part que l'abattage relève sa caractéristique principale. Il est de la viande animée, de la viande qui marche, plus ou moins pourrie. Cette zombification, c'est en tout cas ce qui laisse supposer Martin Arnicek, l'auteur, cette zombification est donc due au fait que rien n'a de sens que la satisfaction des seuls besoins naturels qui sont manger, boire, excréter, dormir ou copuler. Et surtout, rester en vie en échappant aux policiers. Il n'y a aucune notion morale qui vienne questionner l'assouvissement de ses besoins. C'est la survie, Ce n'est donc pas vraiment de la vie. En filigrane, parmi d'autres réflexions sur la mécanique totalitaire et la monstruosité ordinaire bien établie qu'elle implique, Martin Harnicek laisse aussi entrevoir un lien entre ce qu'on est et ce qu'on mange, ce qui, sur le plan physiologique, paraît plutôt évident. Ainsi, la deuxième partie du roman montre un groupe de dissidents organisés en une communauté que tout oppose aux habitants de la ville. En premier lieu, l'interdit absolu fondamental de la viande. À la société totalitaire, carnivore et monochrome, règne de la binarité, de la lutte permanente et de la survie, l'auteur oppose une société végétarienne, communautaire, libertaire, colorée, et surtout où la nuance devient possible, car la diversité devient concevable, ainsi que la compassion, et partant, une certaine idée de ce qui est bien et de ce qui ne l'est pas. Le légume réinvente donc ici la morale, rien que ça, par un étonnant syllogisme. L'écueil ici dû au dispositif narratif est que le texte, qu'on ne peut pas vraiment prendre, on peut pas vraiment prendre ce texte pour une illustration du végétarisme contre le régime carnivore, puisque la consommation de viande ici n'est pas un choix, elle est imposée, et qu'il n'y a pas d'alternative à cette consommation sinon la mort, et que surtout, le régime n'est pas tant carnivore que cannibale, ce qui fait que ce texte est bien plus une dystopie politique qu'un manifeste végétarien. Mais j'aimerais, pour finir, après toute cette violence, revenir à ma première impression, dans le film dont je parlais plus haut. Loin du muscle figé, raide mort ou alimentaire, le film « Mauvais sang » de Léos Carax évoque aussi une maladie, un virus qui touche ceux qui font l'amour sans s'aimer et qui se transmet par les caresses. La caresse est aussi un mouvement, et le frisson délicat qu'elle déclenche l'est tout autant, qui tous mettent en jeu leurs muscles particuliers, aux subtils antagonismes, des muscles érecteurs des poils, jusqu'au cœur qui s'emballe. Comme je le disais en introduction, si la vie est mouvement, réaction, même imperceptible, même sous forme d'émotion, les muscles sont l'un des agents de cette vitalité. C'est en somme ce que dit Alex, le personnage de Denis Lavant à la fin du film, sur la banquette arrière d'une décapotable, après le coup qui a mal tourné, avec une balle dans la peau.
1: Qu'est-ce que tu vas faire en Suisse ?
2: Je sortirai dans la nature. Et je caresserai chaque pavé. Et je remercierai chaque marche d'escalier. Si seulement je pouvais vivre. Sinon, je vais être furieux. J'ai vécu ma vie dans tous les sens. Comme un brouillon. Quel foutoir !

Voilà, tu viens d'écouter une fable du squelette en direct et je t'en remercie. Tu pourras retrouver très rapidement les références aux textes et aux extraits que j'ai utilisés ici sur la page de l'émission à l'adresse radiopanique.org. Merci à Esmé et à Arthur en régie. On se retrouve dans quelques semaines pour une nouvelle fable du squelette en flux détendu sur Panique. Bonne soirée et j'espère à bientôt.

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1: Vous écoutez Dig Dig Diggers, l'émission des radios Ferrarock. Une dernière fois, avant la coupure estivale, les radios de la Ferrarock vous partagent leur album coup de cœur. Au programme, la folk de Gigi H. Potter, cette fois en trio familial, puisque le Strasbourgeois est accompagné de ses deux filles. Nous parlerons également du premier album de Bye Boy and The Adult. Deuxième édition pour le festival Hop Hop Hop à Orléans qui aura lieu cette année les 11 et 12 septembre. La programmation complète vient de sortir. On y retrouve l'audace à laquelle le festival nous a habitués dans des esthétiques variées. Le tout déniché par Mathieu Dufaux, coprogrammateur, qui sera au micro de Louis de Bob FM à Limoges en fin d'émission.

0: On retrouve Cédric de Fréquence Mutine à Brest qui s'entretient avec Antoine autour de son projet Bye Boy et de la sortie du disque Anti-Adult.
1: Et nous sommes avec Antoine pour la Ferrarock. Antoine, tu es à la base, on va dire, le maître artisan d'un projet musical qui s'appelle Bye Boy, en partenariat avec la Ferrarock. On est ravis de t'avoir. Salut Antoine.
2: Salut Cédric, merci de me recevoir.
1: On va parler évidemment de ton projet et revenir un petit peu au début. Puis on va comprendre peut-être qu'avec les premières années d'existence du projet, qui s'est fait avec des hauts et des bas, et pas mal de hauts et puis des bas, un peu liés à la conjecture, tout simplement, le Covid et tout ça. On va peut-être un petit peu comprendre, en remontant sur ces quelques années, un petit peu le principe même et ce que tu as voulu proposer, ce que tu défends à travers ton groupe. Parce que, si je ne dis pas de bêtises, Bye Boy, avant, ça ne s'appelait pas Bye Boy au tout début.
2: C'est ça, effectivement, tu as bien fait les recherches. En fait, Bye Boy, il fait suite à un premier projet que j'ai lancé quand j'étais étudiant qui s'appelait Automne, qui était aussi un groupe de rock, de compo rock pop, et qui a duré le temps que j'étais étudiant jusqu'à ce que je commence à travailler. Mais en fait, arrivé à un stade, je pensais que le nom et l'esprit que j'avais choisi, ça correspondait plus trop à ce que je voulais faire actuellement. Donc j'ai un peu rebrandé le projet, comme on dit, et lancé Bye Boy en 2024, qui correspondait plus à l'esprit, aux musiques que je voulais défendre.
1: Mais pour en arriver à cette envie de lancer Bye Boy en 2024, avec, on comprend quand même des idées assez proches de ce que tu menais déjà à l'époque des 2019. Bah, il y a eu ces quelques années avec des hauts et des hauts, notamment c'est des prix, des récompenses, des petits coups de main aussi qui ont permis peut-être toi d'asseoir ton envie de faire de la musique et à un moment de se dire bon, ben moi, peut-être que le boulot, là, je vais le mettre de côté tout de suite parce que j'ai encore de belles années et j'ai envie de pousser un petit peu l'expérimentation musicale le plus loin possible.
2: C'est ça, en fait, quand j'avais commencé la musique, quand j'étais étudiant, assez rapidement, on avait gagné quelques tremplins, on avait vu de la reconnaissance, donc ça m'avait un peu permis de prendre confiance et de renforcer mon envie de faire de la musique et des compositions. Et en fait, arrivé à un stade où je travaillais, où effectivement j'avais plus d'intérêt à faire de la musique qu'à mon propre travail de bureau, j'ai décidé que fallait que je m'y consacre et que vraiment je donne un nouvel élan pour le projet. En fait, avec la sortie de notre premier EP anti-adulte, c'était un peu le moment parfait pour faire ça.
1: Est-ce que justement, alors ça s'appelle anti-adulte cette EP, on comprend, il y a peut-être l'idée de repousser un peu les limites ou la date avant de se dire « Ah ben, il faut rentrer dans quelque chose un peu plus train-train, boulot, pépère » et moi, j'ai pas envie de ça, là, j'ai envie de me consacrer à la musique.
2: C'est ça, c'est un peu ça tout à fait. En fait, la plupart des chansons de cette EP parlent du fait de la difficulté de grandir, de devenir adulte et surtout du refus de la vie telle qu'elle est proposée à la plupart des gens une fois qu'on commence dans le monde du travail. Et c'est pas quelque chose de nouveau, c'est quelque chose que j'avais déjà quand j'étais étudiant. Et donc c'est pour ça qu'il y a beaucoup de chansons qui sont très adolescentes dans leur esprit, dans leurs paroles. Et c'est pour ça que le nom anti-adulte est un peu venu naturellement. C'était voilà, une prise de position assez évidente pour cette EP en tout cas.
1: Et du coup, peut-être une approche aussi assez anglo-saxonne dans cette esprit de vouloir faire de la musique de façon assez libérée, tu vois, on met de côté toutes ces activités pro pour ne faire que ça. Ça, c'est quelque chose qu'on n'a pas trop l'habitude de voir en France, peut-être.
2: C'est vrai, ben moi, il y a des groupes qui m'inspirent beaucoup, comme Oasis. C'est vrai que dans les paroles d'Oasis et de Noël Gallagher, il y a souvent cette volonté, effectivement, de se libérer, de faire ce qu'on veut, etc. Et donc, c'est un peu le même esprit qu'il y a dans Bye Boy et Anti-Adulte, puisque voilà, c'est une volonté vraiment d'adolescence, de liberté, de rester jeune et de refuser la société comme elle peut nous être proposée. Donc voilà, c'est un peu, ça peut être naïf par moment, mais en tout cas, je pense que c'est sincère.
1: Alors, à quel moment tu décides de se dire, bon, allez, hop, là, c'est bon, je vais faire que de la musique et je vais essayer d'en faire mon métier. Et à quel moment aussi on arrive à convaincre des petits camarades de se lancer dans l'aventure? Parce que, de fait, t'es pas tout seul, il y a un groupe.
2: Effectivement, je suis, donc même si pour cette EP, c'est essentiellement moi qui écris les chansons, les paroles, Bye Bye, j'ai toujours envisagé comme un groupe de musique, puisque pour moi, et surtout dans le rock, vraiment le groupe de musique, ça reste essentiel. Donc, il y a effectivement, à l'heure actuelle, il y a Hugo à la batterie, Clara à la guitare lead et Léa à la guitare basse. Et effectivement, oui, pour moi, avoir un groupe, c'est très important, notamment pour le défendre sur scène. Et pour la décision de quitter le travail et de faire que la musique, c'était un peu évident. Et j'en avais la possibilité aussi avec voilà, la sortie de l'EP. C'était un peu le moment de... En fait, on m'a proposé de renouveler mon contrat. Et j'étais là, bête. Si je ne tente pas l'expérience musicale maintenant, je le ferai peut-être pas plus tard. Donc voilà, je pense que des fois, il faut se lancer. Et même si ça réussit pas, il vaut mieux toujours avoir essayé plutôt que de ne rien faire du tout.
1: et peut-être des indicateurs aussi ben, qui t'ont motivé à cette décision. Je pense par exemple au financement de cette EP qui est passé par, par de différentes manières. Il y a eu un financement participatif, si je n'ai pas de bêtises, et puis tu as eu aussi ben, une reconnaissance un peu avec une aide qui t'a été apportée par la région Île-de-France.
2: C'est ça, tout à fait. On avait participé à un dispositif qui s'appelle l'Île des Chances. Et en fait, c'est un dispositif couplé à une subvention régionale de la région Île-de-France, plus une cagnotte participative qui était menée sur KissKissBankBank. Et en fait, l'association des deux, donc déjà grâce au soutien de la région et de tous les contributeurs qui nous ont aidés, ça nous a permis de financer la majorité, l'enregistrement et le mixage de notre EP, puisqu'on voulait vraiment aller dans un studio pro pour le réaliser. Et donc oui, effectivement, sans ce financement, ça aurait été plus compliqué d'avoir le résultat qu'on a eu avec pour Anti-Adulte.
1: Alors c'est toujours une première étape, un premier disque, un premier EP, un premier bébé. On y met beaucoup d'attention, il y a beaucoup d'attentes, il y a de la pression aussi. Maintenant là, qu'il est sorti depuis, on va dire quelques semaines, même pas un mois à peine, tes premiers ressentis, tes premiers retours avec ce léger recul que tu vois, quels sont-ils ?
2: Au niveau des retours, on est très satisfait puisque les chansons globalement plaisent, elles ont une bonne réception. Et moi, je pense que ce qui est déterminant dans une musique, c'est quand les gens l'écoutent, mais surtout quand les gens veulent la réécouter. Et je pense que c'est globalement le cas pour la plupart des chansons de cette EP, donc je suis content. Et après, voilà, tout l'enjeu, c'est de développer l'audience et qu'elle soit écoutée par encore plus de monde. Et voilà, ça, c'est un peu la partie plus compliquée. Mais jusqu'ici, franchement, on a plutôt des bons retours.
1: C'est que si on parle des morceaux, il y a un vrai souci de recherche de la mélodie, de faire que les morceaux soient un petit peu entêtants, avec cette voix aussi hein, que tu vois, qui est très, très atypique, en tout cas qui est reconnaissable entre mille, et qui est une force, qui devient pour le coup et clairement un instrument à part entière. Et on navigue donc dans cet univers aux influences, à la confluence de la pop-rock, de la Britpop. Tu nous parlais des influences à l'Oasis, mais pas que. Tu as toujours baigné, toi, dans ce style musical-là ?
2: Un petit peu, plus ou moins. C'est vrai qu'à la maison, chez moi, on écoutait beaucoup les radios, par exemple de type RTL2, où il y avait beaucoup de pop-rock anglais. Et après, c'est surtout au lycée, en fait, où j'ai un peu commencé à développer mes goûts musicaux. Et vraiment, la découverte d'Oasis, notamment, c'était un peu une révélation pour moi, parce que j'ai découvert que vraiment, le rock anglais, c'est celui qui me parlait le plus, puisque j'ai toujours aimé le rock un peu à la fois énergique, mais très mélodique. Je suis quand même attaché aux belles mélodies. Et c'est pour ça, après, par la suite, j'ai écouté des groupes comme The Vaccines aussi, ou Cage Elephants, si on va plus du côté de l'Amérique, mais enfin, des groupes avec chaque fois des mélodies fortes et une identité assez reconnaissable. Donc oui, je pense que c'est ce qui m'a pas mal inspiré pour Bye Boy, en tout cas.

0: 6 titres, mais pas 6 titres en anglais exclusif, parce qu'il y a un morceau qui s'intitule Lise, où tu chantes en français. Ça, c'est quelque chose d'assez récent dans ton approche de l'écriture. Ce morceau est venu comme ça plus récemment, ou c'est aussi un titre que tu as de longue date dans ta tête?
1: Alors effectivement, pour Lise, c'est un peu spécial puisque c'est le plus récent en fait de l'EP qui a été composé. Et à la base, il n'était pas censé être dans l'EP puisque justement, il est en français. Il est un peu différent dans l'esprit des autres morceaux. Mais c'est plutôt l'expérience en concert qui nous a poussé à le mettre dans cet EP puisqu'il marche assez bien. Effectivement, le fait qu'il m'était venu naturellement en français et que les paroles sont assez plus faciles à retenir, en tout cas, je pense, pour les gens, donc ils marchent pas mal en concert. Et c'est un peu cette raison qui nous a poussé à l'intégrer dans l'EP finalement, puisqu'on s'est dit que voilà, c'était un bon morceau, et que même s'il était un peu différent des autres, ça valait le coup de l'intégrer aussi dans cet EP.
0: Et puis c'est vrai qu'en français, ben de fait, les paroles, on s'y attache peut-être plus facilement quand on est, nous, ici en France, qui plus est, quand on touche un petit peu à du vécu. Il y a une écriture très personnelle quand même.
1: Ah ben c'est sûr que je raconte un peu ce que je vis, donc en l'occurrence je définis jamais vraiment de quoi parlent mes chansons, j'aime bien au contraire laisser un peu des textes assez larges, comme c'est un peu le cas par exemple pour certaines chansons d'Oasis où l'interprétation est plus ou moins libre. Après c'est vrai que pour Lise, enfin en tout cas c'est souvent des sentiments qui guident l'écriture de mes chansons, et oui pour Lise c'est clairement un peu ce sentiment de frustration, de colère dans les soirées, mais aussi d'envie d'en découdre et de s'amuser aussi, donc c'est assez difficile à expliquer, mais je pense que je préfère que chacun écoute et se fasse son idée et s'imagine de quoi ça parle, puisqu'il y a plusieurs significations possibles, je pense.
0: Tu disais que pour cette EP, les morceaux, tu avais tout écrit, composé. C'est vraiment un bébé très personnel. Est-ce que pour la suite, tu envisages toujours cette démarche assez solitaire dans l'écriture, la composition, ou tu te vois aussi travailler en groupe dans l'écriture ?
1: Alors effectivement, là jusqu'ici j'écrivais principalement les chansons tout seul, mais voilà moi l'objectif pour les futures chansons c'est effectivement qu'on compose à plusieurs, en tout cas j'aimerais beaucoup. Si ça s'est pas fait jusqu'ici, je pense que c'était juste les circonstances qui ont fait que j'étais pas toujours avec des gens qui voulaient composer ou qui avaient cette envie-là. Mais je sais qu'avec la formation qu'on a actuellement avec Byboy, c'est le cas, donc oui moi tout ce que j'aspire c'est que les prochaines chansons... Il y a plusieurs auteurs, ou en tout cas plusieurs compositeurs, ça serait déjà pas mal qu'on puisse avoir des nouvelles perspectives pour les chansons. Je pense que dans tous les cas, moi, de composer avec d'autres personnes, ça pourra que aider à aller vers des terrains nouveaux et des chansons de plus en plus différentes aussi.
0: Alors, le groupe est installé sur Paris. Alors, on peut se dire, Paris, c'est peut-être central. Donc, du coup, c'est plus facile. Il y a plein de lieux pour jouer. Mais en même temps, il y a aussi peut-être beaucoup de, pas de concurrence, mais beaucoup de groupes et que c'est pas facile d'y faire sa place. Comment tu pourrais nous parler d'un parcours de jeunes groupes de rock à Paris ?
1: C'est vrai que Paris, il y a des avantages et des inconvénients. C'est vrai que l'avantage, c'est qu'il y a beaucoup de mouvements, beaucoup d'événements, de conférences, etc. On peut apprendre beaucoup de choses. Il y a aussi beaucoup de concerts et on peut rencontrer pas mal de groupes différents. Mais effectivement, je pense que c'est plus difficile de tirer son épingle du jeu et de se faire remarquer. Ça, j'ai pu le voir, la différence où on était... mon premier projet, je l'avais lancé à Aix-en-Provence. Et c'est vrai que de fait, quand on est dans une ville où il y a moins de groupes de rock, on est plus vite remarqué, on a plus vite accès à certaines scènes, etc. Alors qu'à Paris, ça demande un petit peu plus de motivation et de persévérance, en tout cas. Donc il y a du bon et du moins bon. C'est vrai que les conditions sont souvent meilleures dans des villes parfois plus petites, en tout cas.
0: Voilà, on en est encore au tout début de cette histoire. C'est ce premier EP, donc anti-adulte, qui vient de sortir en autoproduction. Et donc, on écoute sur les radios de la Féra Rock. Quels sont les projets à plus ou moins, on va dire, court, moyen terme ? Tu le disais, il y a l'envie de trouver des partenaires. Est-ce qu'il y a des envies de clips ? Ça aussi, ça coûte de l'argent. Il y a des projets dans ce goût-là ? Comment tu vas construire un petit peu les mois à venir ?
1: Alors, effectivement, la priorité pour les prochains mois, ça va être de faire connaître notre EP, le faire découvrir à le plus de gens possible, que ce soit à travers la communication sur les réseaux ou les concerts.
0: Tu as fait une sortie physique ou pas du disque, du EP ?
1: Oui, on a fait presser pas mal de disques pour les vendre essentiellement aux concerts, puisqu'on sait qu'il y a beaucoup de gens qui aiment ça et c'est une manière de soutenir le groupe. Et puis, c'est vrai que symboliquement, ça nous faisait plaisir aussi d'avoir notre disque en format physique et pas seulement en distribution numérique.
0: Et donc, j'imagine qu'on peut aussi le trouver sur les réseaux. Il est disponible sur les plateformes habituelles. Et puis, on écoute sur les radios de la Féra Rock. Merci beaucoup et belle continuation. Belle aventure. C'est une nouvelle aventure qui se lance. Elle est toujours excitante et je te souhaite que du bon.
1: Eh ben, merci beaucoup, Cédric et la Féra Rock.

0: Merci à Cédric de Fréquence Mutine à Brest pour l'interview d'Antoine du projet Bye Boy et dont le premier EP NC Adult est sorti le 15 mai. Il est nommé album découverte par les radios de la Ferrarock cette semaine aux côtés de Unwarehouse par Jeline, CBA et Gigi H. Potter. Écoute et interview par Marie de Sol FM à Lyon.
1: On avait été touché par la pop intime et sensible de Gigi H. Potter la saison dernière. Il est de retour avec ses deux filles, Jeline et CBA. Ils signent ensemble un album plein de tendresse, Universe.

0: Jeline, CBA, JD, Potter. Bonjour à tous les trois. Donc, merci de répondre à nos questions à l'occasion de la sortie de cet album. Alors, un album qui arrive assez vite après votre dernière production.
1: Enfin, on avait cette idée déjà là de avant. C'est un truc qui était déjà on avait déjà à l'esprit, et puis bah on s'est dit pourquoi pas maintenant.
0: On a parfois des groupes qui fonctionnent en fratrie, en famille, c'est carrément plus rare. Alors comment est-ce que chacun a trouvé ou chacune a trouvé sa place?
2: On fait de la musique depuis longtemps et puis on se pose pas de questions, juste on partage cet art qu'on adore. Donc
0: Mais par exemple, là, c'est votre unique groupe ou est-ce que chacune, vous avez des projets parallèles?
2: je n'ai pas de groupe à côté, mais ce sera peut-être quelque chose dans le futur qui se fera.
0: Qui est-ce qui...
1: C'est-à-dire que les filles ont leur propre univers aussi. Elles écrivent, elles ont leurs trucs à elles, mais qui ne sont pas encore, on va dire, sortis. Voilà.
2: C'est ça.
0: Mais la folk, c'est votre point commun à tous les trois?
3: Oui, je pense qu'on peut dire ça, oui.
0: Est-ce que ça veut dire que vous avez été élevé et bercé par ces sons-là?
3: Oui, bien
2: Bien
3: sûr.
2: sûr. Ouais.
0: Et le chant, c'est une culture familiale? Vous chantez depuis toujours, depuis votre plus tendre enfance?
3: Oui, on
2: Putain de
3: chantait quand on était
2: réponse,
3: très petite, ouais.
2: On a commencé très jeune, ouais.
0: L'album s'appelle Unearthed, c'est-à-dire spontané, on peut le traduire comme ça?
3: Oui, ça veut dire pas répéter, enfin qu'on pas répéter quoi, mais ça peut dire spontané, mais c'est vrai que c'est pas la traduction directe quoi.
0: D'accord, alors pour vous, c'est plutôt improviser la traduction.
2: Oui, plutôt, ouais. C'est un bon mot.
1: Mais ça reste quand même très, comme tu dis, spontané, dans le sens où, en fait, on a été un peu comme ça, sans se préparer plus que ça, quoi. On a été avec des chansons, on y va, et on les joue telles quelles, quoi. Donc, ça reste très spontané quand même.
0: Cet album, c'est 11 titres que vous avez créés comment? C'est-à-dire qu'ils sont nés et puis hop, vous avez été en studio et vous les avez enregistrés alors qu'ils étaient tout frais? Ou est-ce qu'ils sont même nés en studio pour certains?
1: Non, il n'y en a aucun qui sont nés en studio. C'est plusieurs. Il y a des chansons qui étaient là, qui attendaient soit d'être chantées par l'une ou l'autre, ou
0: Ou ensemble?
1: des musiques ou ensemble, ou qui manquaient des paroles. Enfin voilà, donc ça s'est construit un petit peu au fil du temps. Et puis c'est pour ça qu'on s'est dit, bah, c'est peut-être le moment d'enregistrer ces chansons ensemble. Voilà.
0: Est-ce que tu te sens un peu chef d'orchestre?
1: On a fait la même, enfin comme les autres albums, c'est moi évidemment qui enfin, pour les autres albums, hein, qui écrivais les chansons, et après je laisse la place aux musiciens d'y mettre leur touche personnelle, etc. Et puis l'ingé son aussi son mot à dire. Donc non, c'est voilà, c'est un truc à plusieurs mains, quoi.

0: L'album donc est tout neuf, il est sorti le 19 juin. Il y a déjà eu des dates sur cette tournée-là? Oui?
1: On
0: Non?
1: a fait une petite date à la fête de la musique là pour s'échauffer et puis oui il y a quelques dates qui arrivent là. On a déjà pas mal joué ensemble donc c'est assez fluide on va dire bon après évidemment les chansons ont besoin aussi d'être un peu rodées mais c'est chouette ouais, de les jouer en live aussi c'est différent.
0: Vous avez sur cet album été de nouveau au studio Kerouac, donc en Bretagne. Vous
1: Ouais.
0: avez quitté votre, c'est l'Alsace, hein, pour traverser la France une nouvelle fois. Ça veut dire que là, vous avez trouvé un cocon qui vous permet de créer en toute sérénité. Ce lieu, il est important.
1: Pour moi, il est important parce qu'il, enfin, c'est, on a créé des liens assez forts aussi avec, avec Christophe et Marie qui tiennent le studio et puis une confiance qui s'est installée. Donc évidemment, c'est agréable et on va dire plus facile d'aller là-bas sans se poser de questions et on sait qu'on sera bien pour travailler, enregistrer. Et voilà.
0: Avec une instrumentation quasi, enfin minimaliste, encore une fois sur et peut-être encore plus sur cet opus. Ça, les instruments, c'était tout calé d'avance ou justement vous avez pris le temps d'essayer de voir s'il fallait plutôt le banjo, la guitare, comment ça sonnait. C'était un moment important. Ça a été, c'est 11 titres, hein, c'est un album assez bref puisque les morceaux sont très courts. Ça a été fait en très peu de temps ou est-ce que vous avez vraiment posé vos valises et vous êtes installé pendant 15 jours, 3 semaines?
1: Oh là, non, non, non, ça s'est fait en à peine 5 jours. On avait des idées d'arrangement, plus ou moins, mais c'était pas non plus comme le titre de l'album préparé en amont. Donc en fait, on s'est retrouvés et on a fait des essais, voir ce qui passait, ce qui passait pas. On s'est mis d'accord, voilà, pour trouver l'instrument qui viendrait embellir la chanson telle qu'elle est au départ, quoi. Il y a 11 titres et donc il y a 9 compositions et il y a 2 reprises.
0: Oui.
1: Ouais.
0: Ça fait partie aussi de votre culture à tous les trois, les covers.
1: Ouais.
0: C'est...
1: Bah là, c'est vraiment des chansons qu'on use entre nous, quoi, déjà depuis un certain temps et qu'on avait envie d'enregistrer, quoi, de produire, quoi.
0: Est-ce que vous avez l'impression que plus le temps passe, plus vous avez une liberté de création? Parce que vous vous affirmez, parce que... y a des automatismes qui se sont
2: Je
0: créés.
2: dirais pas liberté de création, mais je dirais plutôt genre assurance en fait. Parce qu'avec l'expérience, du coup, on devient un peu plus sûr de ce qu'on fait, de ce qu'on dit et de nos idées, quoi. Et aussi, on arrive mieux à les mettre en place.

0: Depuis 11 éditions, le festival Hop Hop Hop, porté par la salle de concert L'Astrolabe à Orléans, s'attache à défendre la scène bouillonnante qu'est l'émergence. On sait désormais tout de la programmation, place maintenant à la présentation du festival par son coprogrammateur Mathieu Dufaux aux côtés de Louis de la radio Bob FM à Limoges.
1: Bonjour Mathieu.
2: Bonjour.
1: On se retrouve donc tous les deux pour discuter, certes, un peu en avance, mais du festival Hop Hop Hop à Orléans, dont tu es depuis plusieurs années programmateur, en tout cas l'un des programmateurs, si je ne dis pas de bêtises.
2: Je suis l'un des programmateurs parce qu'il y a Fred Robb qui est le directeur du festival et directeur de l'Astrolabe qui coprogramme le festival et avec moi. Ouais.
1: Alors toi, ça fait combien de temps que tu travailles la programmation de ce festival ?

0: tous les festivals équivalents de musique émergente un peu partout en France et en Europe. On écoute pas mal de musique, on écoute nos collègues, voilà, on se ressource là-dessus. Et l'idée, c'est d'avoir cette alchimie qui fait que la musique, elle fonctionne, que les gens puissent s'approprier des parcours, qu'un fan de rock puisse être surpris par un live, comme à l'époque Jupiter on a Quest qui passait pour la première fois au Pop-Up. Voilà, des parcours qu'on fait, puis essayer de surprendre la spectatrice ou le spectateur, justement, sortir de ses zones de confort, parce que c'est un parcours accessible et qu'on peut aller de lieu en lieu et qu'on peut être surpris par des artistes qu'on ne connaît pas ou dont on a entendu parler mais qu'on n'a jamais vu sur scène, en fait.
1: Ouais.
0: Et puis, on a l'émergence est florissante, donc par définition, on a l'embarras du choix.
1: Oui, c'est sûr. Bah, c'est l'embarras du choix. On l'a aussi quand on est festivalier, j'ai envie de dire. En tout cas, c'est le parallèle que je ferai parce que chaque année, le Hop Hop Hop, c'est plusieurs scènes, plein d'artistes à découvrir avec bah, une petite sélection à faire. Si on doit aller voir machin, peut-être qu'on devra faire une croix sur truc qui est un peu plus loin parce que derrière, voilà. Enfin, voilà. Et du coup, on est obligé de construire un peu son programme, mais je trouve ça aussi super chouette parce qu'on est amené à voyager dans la ville et dans les ambiances musicales un petit peu en parallèle.
0: Ouais, c'est vraiment l'envie de faire d'un parcours au sein du centre-ville. Ça, c'était vraiment une des objectifs premiers de ce festival, en plus de l'émergence, comme tu l'as précisé. On est au cœur de la cathédrale, on est dans des sites historiques, on est dans des sites culturels comme le théâtre, comme le Centre chorégraphique national d'Orléans. Ce festival permet aussi de sortir des sites et puis d'aller se balader, de manger ailleurs que dans le site. Voilà, on n'est pas contraint par un pass et par un site comme d'autres festivals. Donc c'est aussi cette liberté d'accès, cette balade, ce parcours-là que tu flèches au départ. Et puis comme tout parcours, eh ben il peut évoluer parce qu'on est en groupe, parce qu'on s'arrête manger, qu'on découvre un artiste qui n'était pas prévu. Et on doit faire des choix. Alors soit il y a des gens qui font un quart d'heure chacun et qui courent, comme moi ça peut m'arriver quand je vais découvrir des artistes dans d'autres festivals, ou soit les gens prennent le temps. Voilà, chacun sa vitesse en fait.
1: Bah oui, carrément, mais je trouve ça très cool et j'ai l'impression que le public est assez réceptif à ce fonctionnement-là de découverte, puisqu'en plus de ça, on découvre pour le coup vraiment des artistes, hein, certains des artistes qui sont programmés, on en entend parler dans des plus gros festivals après, c'est chouette, donc j'imagine qu'il y a aussi une émulation à ce niveau-là en tant que public à venir chercher la découverte.
0: Alors, elle est partagée là-dessus. À Orléans, oui, le festival est ancré sur cette découverte-là, même s'il y a encore une marge de manœuvre, je pense, à Orléans pour attirer un public plus dense, plus conséquent. Mais les gens savent que, à part deux, trois artistes, ils vont découvrir et ils vont rien connaître. Alors après, il y a tous les outils pour découvrir la musique, c'est-à-dire les Bandcamp, les SoundCloud et autres plateformes, et puis nous on a un site qui est bien fourni, donc à eux de se faire surprendre et puis de se dire bah tiens, cette année j'en suis sorti avec 4-5 découvertes, j'y retournerai l'année prochaine parce que j'ai une espèce de, à chaque fois je passe un bon moment et puis je repars avec deux trois idées de d'écoute après festival. Donc c'est un peu l'enjeu du festival, c'est à surprendre les gens et puis que les gens s'y retrouvent sur des artistes qui sont peut-être le reflet de ce qu'ils écoutent sur leur platine vinyle actuellement, mais aussi des choses qu'ils n'auraient pas écoutées naturellement. Et tu peux te faire séduire par un concert parce qu'en live il se passe un truc, même si tu n'écoutes pas cette musique-là en fait le reste de l'année, quoi. Et c'est ça, quand ça se passe comme ça, là, c'est génial.

0: Il y a peut-être un enjeu, tu me diras si toi tu es d'accord avec ce que je dis ou pas, mais peut-être qu'il y a un enjeu aussi à notre époque où la culture politiquement peut aussi être très critiquée, voire dévoyée, où l'IA prend une position parfois un peu trop prépondérante dans l'industrie musicale. Et ben, il y a peut-être aussi une manière de gérer les artistes, de gérer la programmation et de parler au public qui cherche à susciter un intérêt particulier.
1: Bah, l'enjeu, c'est de rester ce qu'on est, et puis c'est de voir la musique en live, en vrai, que, comme tu le dis, avec des guitares, des machines, etc. Et l'enjeu politique, c'est de mettre des artistes sur scène avec un discours ou pas. Après, il y a charge à eux de parler de ce qu'ils font comme ils l'entendent. Et puis c'est l'enjeu, c'est de découvrir, de défendre l'émergence. C'est un peu notre marque de fabrique, notre ADN, le reste de l'année à l'Astrolabe dans les clubs. C'est aussi de résister aussi à cette pression, parce que les structures culturelles aujourd'hui défendent un projet culturel avec les moyens qui sont de plus en plus exsangues. C'est comment résister à tout ça et comment être solidaires les uns des autres, c'est-à-dire à la fois les producteurs, des artistes indépendants, à la fois nous, structures indépendantes culturelles, comment on essaye d'être solidaires pour faire vivre la culture avec des formes différentes. Nous, on a choisi l'émergence sur ce festival-là, et la musique. Il y en a d'autres qui choisissent les arts de rue, le cirque, bon, peu importe en fait. Mais c'est voilà l'enjeu. Et il est compliqué, hein, parce que c'est un festival ne se crée pas sans bénévoles, et certains sans financement, sans aide, etc. Donc c'est un peu une forme de résistance, mais jusqu'à aujourd'hui, on est content d'accéder à une 11e édition et puis de présenter ces 35 groupes mi-septembre.
0: Justement, on peut en parler de ces 35 groupes. Je ne sais pas si la programmation complète est déjà organisée, prévue, ou s'il reste encore des petits points d'incertitude, mais j'imagine qu'on peut déjà commencer à annoncer certains noms et que tu nous mettes l'eau à la bouche sur ce qu'on va trouver à partir de la rentrée.
1: En fait, vous aurez tout disponible sur le site de l'Astrolabe dans le mercredi 24 juin à midi. Tout sera accessible sur le site internet et sur les différents réseaux sociaux. Qu'est-ce qu'on peut y découvrir? Bah, c'est 35 groupes, donc ça va de la. On chatouille la techno, la house, l'électro, le rap, le post-punk, le punk hardcore, la pop, voilà, la chanson également. Donc ça, c'est toutes ces variétés de styles. Rappelons que c'est quatre lieux: un lieu de 2000 places qui s'appelle Campo Santo, qui est un lieu plein air, le centre chorégraphique national qui est pas très loin du Campo Santo, qui est 300 places debout avec un petit club électro-rock, une salle assise de 350 places qui est la salle de l'Institut, qui est la salle dédiée au conservatoire d'Orléans, une salle du 19e. Donc là, on va écouter de la musique contemplative, on y découvrira Sorvina, qui est une artiste soul hip-hop, Prune, qui est une artiste pop, on découvrira Alma Reichman, qui est plutôt chanson pop française, voilà, et plein d'autres artistes. Et puis après, il y a la salle du théâtre, qui est une salle debout de 500 places. Après, les artistes des coups de cœur, il y a Tivi Audi qu'on a pu accueillir à l'Astrolabe dans le club, et qui a un coup de cœur, dont deuxième album va sortir au mois d'octobre. Et à cœur de le présenter sur la scène de Pop-Up devant un large public. Juste Chani, jeune pépite hip-hop rap qui arrive, qui a été découverte inouïe, qui prend son temps, qui fait des premières parties de grands artistes comme Aya Nakamura, mais qui fait aussi des clubs tout simplement, qui a une écriture assez chouette qu'on pisse depuis pas mal de temps, qu'on est content de retrouver là-bas. Samy Galbi, qui est un peu du Raïchabi avec une teinte de musique électronique, qui est un artiste suisse qui viendra en trio, qui va nous enivrer avec sa musique un peu chaloupée, groove. Bongeziwe Mabandla, qui est un artiste d'Afrique du Sud, folk pop, avec une voix très très claire, haut perché, vraiment très très belle. Content de l'accueillir là-dessus. Daniel Avery, DJ set, qui est un des grands piliers de la musique électronique en Europe actuellement. Voilà, des choses.
0: Très varié, du coup, au final, tout le monde y
1: Ouais,
0: trouvera son compte.
1: c'est ça. Voilà, il y a vraiment de quoi faire. Il y a vraiment cette envie de présenter une variété de styles, ouais.
0: Ouais, bah, en tout cas, chaque année, j'y ai fait justement de belles découvertes grâce à cette programmation assez éclectique, je pense qu'on peut utiliser le terme, très riche, et à laquelle eh bien, il y a une certaine attention qui est portée aussi, j'ai envie de dire, sur la présence de mettre des femmes sur scène. En tout cas, à chaque fois, c'est ce que j'ai l'impression de constater, donc je salue un peu cela, parce que certains festivals ne prennent pas la peine de faire ça.
1: Non, on sait que là, sur cette édition, on est pas quasiment à 50% de représentation leadeuse féminine, donc et qui vont jouer dans les différents lieux. C'est-à-dire que le risque que constatent certains gros festivals qui font l'effort et qui sont attentifs à la présence de leadeuses féminines, c'est que ils ont du mal à trouver des leaders féminines qui peuvent faire des grandes scènes, parce qu'il y a, voilà, il y a pléthore de propositions masculines sur les grandes scènes. Je te parle de festivals de 40 000, 30 000 personnes, hein. Et donc nous, on est moins concernés par ces enjeux-là, puisqu'on rassemble que 2 000 personnes. Et donc on a la possibilité de présenter, bah, Violente Sadimone, qui est dont la leaduse c'est un groupe de punk rock, Wamen, Toera, Gaia Banksy, Juchani Alma-Reshman, Kirara, Cutface, etc., etc. Et oui, ça va être une présentation quasiment à parité. On a encore des efforts à faire là-dessus, quoi.
0: Non, mais c'est chouette. Et donc, du coup, quel est toi ton petit coup de cœur que tu voudrais nous partager pour conclure ce petit moment de discussion sur le festival? De toute façon, on s'y retrouvera, hein, à la rentrée au festival, les Radio Ferrara Rock, comme chaque année. On est sur place et on a l'occasion d'interviewer tous ces artistes. Mais toi, qui est l'artiste un peu coup de cœur de cette prog que tu veux nous partager?
1: Moi, je parlais de TVOD. Je pense que c'est un artiste que j'ai découvert au Canada à l'occasion d'un festival qui vous est cher également, puisqu'il y a un des membres de votre belle radio qui va régulièrement, que j'ai découvert au Festival des musiques émergentes. Et groupe qui est signé sur un label québécois, dont je me souviens plus du nom, mais qui est un label qui a vraiment des pépites rock super intenses, c'est TVOD. C'est un groupe new-yorkais qui sont 5-6 sur scène, avec une ou deux femmes sur scène. Rock, rock, pop, des trucs qui font penser au label DFA, des trucs moins groove, des trucs plus rock, des plus grands dans l'art. Je trouve que le premier album est monstrueux, et sur scène, je trouve ça complet comme set. Je trouve ça vraiment attachant sur scène. C'est vraiment l'artiste que j'ai hâte de revoir sur scène avec leur nouvelle compo.
0: Ok, cool, bah trop bien. Merci beaucoup en tout cas, Mathieu.
1: Merci à toi.
0: Et puis bah, on se dit à bientôt, puisqu'on se reverra
1: plaisir.
0: Au Hop Hop Hop, qui, je rappelle, se déroule en septembre, si je dis pas de bêtises. Les dates, c'est le 11 et 12 du côté d'Orléans.
1: Ouais, vendredi, samedi.
0: Super, merci à toi et à la prochaine.
1: Merci, salut.
0: De notre côté, on se laisse en musique avec TVOD. On écoute le titre Rerun, tiré de l'album The Farm, à venir chez Mosland le 16 octobre de cette année.

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0: Mesdames, messieurs, bonsoir. Voici les titres de l'actualité de ce jeudi. Le chanteur Carlos est mort aujourd'hui à l'âge de 64 ans. Et commençons ce journal avec cette affaire qui fait grand bruit dans la Somme. Deux adolescentes de 16 ans ont été retrouvées inanimées il y a une semaine dans les toilettes de leur lycée à Abbeville. Elles étaient totalement ivres après avoir consommé dans un bar une vingtaine de verres de vodka. Le patron sera bientôt jugé.
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4: Bonsoir à tous et à tous, chers auditeurs. On se retrouve dans Exploration. Ça y est, c'est la rentrée. J'espère que vous avez passé de bonnes vacances, que l'été s'est bien déroulé et que ça n'a pas été trop chaud pour vous. Quant à nous, on se retrouve après 2 mois de pause pour reprendre l'émission. Pour celles et ceux qui nous écoutent pour la première fois, je rappelle un peu la thématique. Le but est de partager notre passion pour la bass music au travers de podcasts. Nous nous retrouvons dans les studios de FMR et nous échangeons autour d'une thématique. Juste avant les vacances, nous avons commencé à aborder l'historique du UK Garage ou Two Step. Et nous reprendrons à la fin du mois la seconde partie de l'émission, car il nous faut une deuxième partie pour finir de présenter ce qu'est le UK Garage depuis sa renaissance. Mais du coup, avant cette émission, car le projet ce n'est pas juste du podcast, c'est également aussi des mix que je vous concocte, moi, Dubkilla, une fois par mois. Pour cette occasion, je me suis amusé à vous préparer un petit mix 100% deep dubstep, comme j'ai le secret. Donc posez-vous confortablement sur votre siège, montez le volume, et on est parti pour quasiment une heure de dubstep sur les ondes de FMR 89.1. Écoutez Dubkilla dans l'émission Exploration.

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0: Et voilà, chers auditeurs et auditrices, on arrive déjà à la fin de l'émission. J'espère que vous avez apprécié ce moment musical. En tout cas, moi, je me suis grave éclaté à vous présenter l'univers du dubstep. À l'avenir, il y aura un petit changement dans les mix qui seront proposés à Éphémère. Je souhaite créer un nouveau projet autour de ça, où le but serait de vous présenter des artistes. La présentation se ferait sous forme de mix. Je vous ferai une sélection de ce qui, pour moi, représente le plus l'artiste. Essayez de vous présenter son spectre au sens le plus large, même si cela doit sortir des sentiers un peu de la bass music. Le but sera de présenter sous tous ses angles les artistes que je découvre quotidiennement. C'était Dubkila pour Exploration. On se retrouve dans 2 semaines pour l'émission en studio. Passez une bonne soirée, un bon week-end et on se retrouve sur les ondes.
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1: Yeah, yeah, yeah, t'es bien sur le 89.1 de la bande FM Toulouse. Et c'est Soundmaker, émission consacrée au beatmaking. Et comme tu l'as vu, c'est pas la rentrée pour nous. Parce que c'est l'ancien jingle et qu'on a rien foutu pendant les vacances. Du coup, je me retrouve entre guillemets solo. Parce que mon acolyte Zengi Zeng, qui m'a chicoté la chico tout à l'heure, ne sera pas là ce soir. Ou peut-être qu'il va venir voir ce qu'il y a dans le frigo à un moment ou un autre. Enfin, je suis pas seul quand même, parce qu'il y a des invités surprises, quoi. Ou de la compagnie surprise qui est là avec nous ce soir, mais on en reparlera après. On va se faire une émission un peu tranquille. Et on va se passer quelques sons qui ont été faits à la Loop Session au Rose Festival il y a quelques semaines. On va dire 2 semaines à peu près, c'est ça? Ouais, 2 semaines, ouais. Du coup, on va se repasser les sons, il y en a pas mal. C'était quoi? Attends, je te mets le... Je sais pas si tu t'en souviens, je te mets le mic, Clément. Est-ce que tu te souviens de ce que c'était le sample? Parce que moi, je m'en souviens pas du tout. C'était un sample japonais.
2: Ouais, c'est un sample japonais.
1: Attends, t'as pas le mic, il marche pas celui-là. Attends, ou sinon je t'attache, je te monte un peu plus le son. Ah, un, deux, tu l'as là, tu as le mic. Non, prends l'autre, okay. Ouais.
2: Mais attends, je me souviens pas. En vrai, c'était la BO d'un manga. La BO d'un manga des années.
1: Non, des années, c'est récent, c'était 2004 ou 2022
2: ouais,
1: même.
2: Ouais, mais 2002, c'est récent. Peut-être pour nous. Tu vois.
1: 2022.
2: Ah ouais,
1: ouais, c'était super récent. Ouais.
2: Ok.
1: C'était super récent. C'était un peu jazz.
2: Jazz, franchement, un vinyle pas évident du tout.
1: Pas évident, ouais.
2: En tout cas,
1: pas évident pour les beatmakers.
2: Pour sampler autre chose que du boom bap.
1: Mais
2: si,
1: en tout cas, il a été fait des choses quand même. Hein,
2: très très
1: session.
2: Propre. Et les ouais, gars ouais. étaient chauds. Et 10 beatmakers bien.
1: 10 beatmakers et en ligne un peu plus. On va se passer tous les sons de toute façon. Je me souviens plus du blaze. Franchement, c'est horrible d'avoir un cerveau de je sais pas quoi. Mais. Attends. Maître Mazami est dans les studios.
3: Salut.
1: Salut Mazan, ça va ou quoi?
3: T'as autant de mémoire que ton S900.
1: Exactement, qu'il n'y en a pas beaucoup. Du coup, on va parler, on parlera un peu technique après. On amène Mazami dans les studios, alors attention, ça risque de critiquer épais les sons qui vont passer.
3: Non, gentiment.
1: T'es mignon aujourd'hui.
3: C'est la rentrée, on va commencer doucement quand même.
1: Ouais, on va commencer doucement. En plus, les beatmakers viennent gratuitement.
3: Voilà.
1: Et pour rappeler quand même ce qu'est une Loop Session, parce que s'il y a des auditeurs peut-être qui sont intéressés pour venir à Toulouse participer aux Loop Sessions. Une Loop Session, c'est on se réunit tous les mois entre beatmakers pour la bienveillance, pour pratiquer le beatmaking. Autour d'un vinyle, dans des endroits différents, des fois de luxe, des fois de merde.
2: Ouais,
1: mais on est là, c'est le principal. On fait tout pour se réunir et sortir un peu de chez soi. Et donc du coup, à la fin, on fait une écoute pour écouter simplement ce qu'on a fait en 4 heures de temps. Et c'est vraiment sympa, c'est à voir. Parce que des fois, c'est ouvert au public aussi. Hein. On met des petits splitters de casque pour que les gens puissent venir écouter ce qu'on est en train de faire en live. Donc c'est vraiment sympa. Les prochaines sessions, on vous en parle de suite après. Et là, on s'enchaîne. Le premier son, c'est 6.

0: qui est déjà passé dans les studios d'ailleurs, qui a déjà été invité dans les studios. Hop, il faut que je coupe le son. Est-ce qu'il va s'enchaîner? Non, c'est bon. Donc du coup, Maza.
1: Ouais.
0: Alors, c'est qui le sample? Parce que Mazami n'est pas qu'un technicien expérimenté dans la musique, mais aussi c'est un connaisseur de musique. C'est quoi le sample? Alors, qu'on a pris le vinyle original.
2: Il me semble que c'est la musique de Kamen Rider qui est composée par Kikuchi Shinsuke, qui était le compositeur de Dragon Ball, hein, de Dr. Slump, de pas mal de trucs comme ça, et qui est décédé il y a quelques années. Et quand il est décédé à 90 ans, je crois 89-90 ans, il me semble la Pony Canyon, là, les maisons de disques japonaises, ont sorti toute une rétrospective sur lui. Donc ça a donné lieu à des versions d'enregistrement un peu inédites, etc.
0: En tout cas, oui, s'il est mort, ça ne fait pas très longtemps, parce que ce Scud, il est hyper récent. Quoi.
2: Ouais.
0: Donc ça doit être 2000... Il me semble de mémoire c'est 2012, mais je ne suis pas sûr.
2: Alors, il est mort en 2021. Tu vois, il était dans 31, donc il est vraiment mort à 90 ans.
0: D'accord, ok. Mais merci pour ces précisions, maître. C'était vraiment très, très, très éducatif. Comme on dit chez nous.
2: Mais
0: on s'enchaîne. Le prochain que je regarde, c'est Johnny B. Good. Johnny B. Good, un big up à lui. Il va avoir peut-être un petit acapella derrière là. Hein? Possible, hein? C'est possible. Allez, Johnny B. Good.

Yes, Johnny Bigood à la prod, t'es bien toujours sur le 89.1 FM Toulouse et ses Soundmakers. Une émission consacrée au beatmaking, donc au Loop Session Toulouse, où il y a pas mal de beatmakers qui s'enchaînent. Du coup, ben, on s'enchaîne direct avec Phonoscribe, un big up. Il va passer dans l'émission dans pas longtemps. Un big up à lui, le Polar Crew, Phono à la prod. Et là, c'est la fin de l'autre et ça va s'enchaîner direct.

Yes, et on s'enchaîne avec Kobe Selecta. Le gars est super sympa et en plus il est très très fort. Je vous laisse apprécier le son.

0: Yes, et si tu viens d'arriver, t'es toujours sur Soundmaker 89.fm, une émission consacrée au beatmaking. Et là, c'est de la rediff, de la loop session faite au Rose Festival. Et on s'achène direct, tu l'attendais, Howard G's.
1: Ah yes,
0: l'ancien. L'ancien.

Yes. Et Howard G's à la prod, on s'enchaîne yeah. Cash avec vodka Doliprane. Rien que le blas, ça fait rêver. Ouais, rien que le blas, ça fait rêver. Hein, une petite vodka Doliprane, Funky. Ouais. Allez, c'est parti.

0: Yes, et tu comprends pourquoi le blaze, vodka Doliprane.
1: Ouais, ça me donne envie de mélanger ça.
0: De mélanger
1: très bon.
0: Direct.
1: Ah oui, attends, mélanger. Quoi, très très bon.
0: Tu veux tester le vodka Doliprane? Ah bon, d'accord.
1: Très très bon, là,
2: shooter,
1: le sens.
2: S'il vous plaît.
0: Et on s'enchaîne avec Touflo, un gars qui passe souvent dans les loop sessions, qui est là, qui est présent.
1: Allez,

0: Yes, c'est le tout Flo, aka Chataman. Hein? Le petit Chataman. Il aime pas que je l'appelle comme ça, il aime pas.
1: C'est trapi là.
0: Le prochain. NXU, Nixu. La seule meuf qu'il y avait de, dans, la, dans le Rose Festival avec nous, quoi.
1: On peut dire que
0: quoi, pas dans le Rose Festival, mais avec nous.
1: Amandine.
0: Amandine, un big up à toi.
1: Gros big up.

0: Et on sent bien la touche féminine. Un big up à Nixiu. Et bien sur Soundmaker, c'est une émission consacrée aux beatmakers, donc on recevra des beatmakers dans le futur, on vous promet. On va refaire un jingle, on vous promet. On va changer la formule de l'émission, on vous promet. On vous promet plein de choses.
1: On fera de l'écoute de prod peut-être aussi, non ?
0: De l'écoute de prod ?
1: Ouais.
0: On en fait pas là, qu'est-ce qu'on fait là ?
1: On peut juger les prods.
0: Ah, juger ! Mais toi, t'es fou, toi. Et on s'enchaîne avec le Maloz. Lui aussi, c'est un ancien.
2: Maloz, il va nous mettre l'ambiance.
0: Lui, il rigole pas, il faut que ça bouge.
2: Il faut que ça bouge ses fesses.

0: Ah, le Maloz, je pense qu'il avait envie de faire bouger les gens au Rose Festival et d'avoir plein de followers. Et on enchaîne avec aussi un ancien, Paul Hogg.
1: Oh, JB,
0: un big up à toi.

0: merci à toi Paul Hogg pour cette prestation magnifique. Comme d'habitude, chaque fois à la hauteur de ta... De... Quoi ? Tu bouges pas mec, change pas mec. Du coup, pour vous rappeler, tout ça, ça a été fait au Loop Session Toulouse. Ça, c'était Rose Festival. Vous pouvez retrouver ces sons sur le SoundCloud Loop Session où il y a... Je sais pas combien, plus de 1200 sons, je pense, ouais. Depuis wow. 10 ans. Donc, vous, il y a de quoi écouter. Même si vous êtes MC, vous pouvez aller check ça, check le beatmaker directement pour avoir des prods, etc. C'est un vivier de prods.
1: On peut brancher les artistes entre eux et c'est le plus intéressant derrière. On peut faire des collabs, c'est génial.
0: Voilà, vous pouvez aller check les artistes, bon. Faire des collabs, etc.
2: Ouais, moi, j'ai fait peur à des gens avec mon matos de musique.
0: Bah, toi, t'arrives avec un wagon.
2: Oh c'est non, normal. Ça va.
0: T'arrives, c'est le à la Sèvres, on est obligé d'être à 8 pour transporter ton matériel.
2: Ah, ça c'était pour la carte blanche.
0: Alors que rien que ton MPC X ferait l'affaire.
2: Mais en vrai, en général, je prends que la MPC.
0: Hein. Oh, arrête. Si t'as pas un petit clavier avec toi,
2: c'est que faut jouer.
0: Tu nous la ferais pas celle-là, maître Mazami. À d'autres, tu peux la faire. À nous, tu nous la fais pas.
2: Je rigole.
0: On va s'enchaîner parce que j'avais pas retrouvé ces sons, j'avais pas tous les sons, mais là je les ai retrouvés justement sur SoundCloud. Donc n'hésitez pas à y aller. Là, on va s'enchaîner parce que tout le monde n'a pas fait sur place. Il y en a qui l'ont fait en ligne. Et là, c'est Numbohan.

0: Yes, yes, Number One à la prod. Il a fait de chez lui la prod, mais c'est vrai qu'elle tabasse. Ouais, au début, j'ai eu peur de faire péter les enceintes.
1: Bravo, bravo.
2: Pour moi, c'est la, pour moi, c'est ma préférée là, pour le coup.
0: Ouais. Oh, oh, oh. Va, bien, doucement, dit, doucement, Maza.
1: C'est un bel effort. Je trouve.
2: Non, on n'a pas tout entendu.
0: Et on s'enchaîne cash avec quelqu'un qui est dans les studios parce que je vous ai pas présenté, mais bon, les auditeurs fidèles vous ont reconnu. Chat dans les studios.
3: Yeah, yeah, yeah.
0: Mazami. Et j'ai oublié ton blaze. Lou est avec nous aussi. Un big up à toi.

Et on s'est fait prendre par le temps. C'était chat la prod. Et la petite dernière, l'avant-dernière, pardon, c'est Winnie Pad. Ah. Big up à toi, Seb.

0: Big up à Winipad, Seb, un ancien aussi qui commence à faire beaucoup de sessions, quoi. Ça commence à faire beaucoup de sessions qu'il fait dans les loops.
1: Très très sympa.
0: Pour parler un peu de futur, comme il faut qu'on gagne du temps. le futur, qu'est-ce qui va se passer bientôt dans les loops sessions, mon petit Clément?
2: Alors, prochaine en date, déjà, on peut dire qu'on fait une collab avec Sampling Dojo.
0: Ouais.
2: 1er octobre?
0: Non, alors ça dure une semaine.
2: Ah oui, sur une semaine.
0: Du 4, il me semble, dimanche 4 au 11.
2: Voilà. Sous les règles du Sampling Dojo, donc sous tatami.
0: Voilà, et la restitution se fera le lundi soir sous
2: Twitch.
0: À Twitch. Enfin, sur Twitch.
2: Sur Twitch.
0: Par Sampling Dojo.
2: Ouais.
0: Donc ça risque d'être sympa parce qu'on sort des règles des loop sessions et on rentre dans des règles un peu plus drastiques.
2: Ouais.
0: Donc bon voilà.
2: Ça va faire plaisir de voir aussi les autres beatmakers.
0: Voilà, c'est d'autres beatmakers de partout de la France parce que c'est pas à Toulouse. Et du coup, ça nous change un peu l'exercice parce que là, c'est sur un sample YouTube. Donc on va tester ça, quoi.
2: Tu veux que je te parle d'autres futurs ou on en reste
0: là ? Ah oui, on peut parler d'autres futurs.
2: Et octobre, on vous donnera la date un peu plus tard, mais on sera à Nuance Records.
0: Fin octobre, je pense.
2: Fin octobre, studio de musique de Toulouse. Et en novembre arrivera.
0: Qu'est-ce qui se passe en novembre ?
2: Le festival Loop Session.
0: Ah !
2: À la Bibliothèque d'études et du patrimoine. Le 28 et 29 novembre, on aura le temps d'en reparler, mais il se prépare beaucoup de choses.
0: Un peu plus quand même.
2: Tu veux que je te dise un peu comment c'est constitué ?
0: Un tout petit peu.
2: On aura un cours de MAO par une boîte de formation professionnelle avant la Loop Session. Cette boîte s'appelle SoWep.
0: Yes.
2: On aura un invité un peu starifié, dirais-je, si j'ose le terme.
0: Oui.
2: Un journaliste hip-hop connu sous le nom de Real Musul,
0: yes,
2: qui va nous présenter son livre Her Come the Drums,
0: okay,
2: réalisé avec Daco Crash.
0: Que certains et d'autres beatmakers choses doivent connaître déjà.
2: Ouais, c'est ça. Ceux qui aiment ça, le sampling, c'est quand même une petite bible récemment publiée. Et puis après, il y aura des surprises, des concerts, etc.
0: Il y aura une loop session aussi.
2: Il y aura une loop session. Mais je l'ai dit, après la formation, loop session. C'est un programme riche et franchement, vous allez vous régaler pour pas cher.
0: D'accord.
2: Pour pas cher.
0: Et après, on finira, ce sera le mois de décembre, avec une AG, une belle AG.
2: Une belle assemblée générale en
0: voilà,
2: décembre.
0: Voilà, il faut, comme c'est associatif.
2: Et c'est ça.
0: Et décembre, on verra si on fait ou une FMR.
2: Une FMR,
0: voilà.
2: Ce serait beau pour clôturer
0: ici
2: cette année.
0: Ça serait beau un
2: serait
0: vendredi
2: beau
0: de pouvoir venir squatter toute l'après-midi et
2: ouais,
0: de faire l'émission par la suite.
2: On est chaud.
0: Ou sinon, j'ai postulé à un petit endroit, mais on va voir s'ils donnent suite. On verra,
2: voilà,
0: bien. On verra bien.
2: Que de surprises.
0: Que de surprises.
2: Hâte de voir la suite.
0: Vivement l'année prochaine.
2: Ah là là, j'adore, j'adore. Que de l'amour.
0: Bon, on va finir avec un petit remix. Parce que moi, il faut que je sois obligé que je fasse des remixes. Hein. Je peux pas m'en empêcher. Alors, je n'avais pas donné un remix sur SoundCloud, mais là, j'avais fait quand même un remix qui est tombé comme ça. J'avais fait la prod. Et après, je dis, ah, mais eux, ils ont fait un concours de remix. Bon, je vais essayer de coller. Ça a collé. On va dire que ça a collé. Bon. Et du coup, quand même, ils m'ont fait un petit retour en me disant, ah ouais, c'est sympa ce que tu as fait. Mais bon, ça m'a touché vraiment. Et finalement, je leur ai envoyé un pack avec 50 prods. Donc, c'est la Squadron. La Squadra, le son s'appelle Plein Phare. Hein. Et on s'écoute ça. Et Mazami, tu vas me dire ce que t'en penses, Mazami.
2: C'est parti.
3: Allez.
0: Mazami.
2: N prod à la prod.
0: Mazami.
3: Ouais.
0: Tu vas me dire ce que t'en penses.
3: Ouais, t'inquiète.
0: Je veux de la critique constructive.

0: Ça fait bien plaisir d'avoir fait un petit remix pour eux. C'est un bon groupe, allez les écouter. Ils sont très très lourds, un peu à l'ancienne.
1: Très fort.
0: Et très très fort. Zengi, pardon.
1: Il n'est pas là.
0: Merde. Madame.
2: Ouais, bah, c'est très bien. Très bien, ça sonne.
0: T'as pas écouté. J'ai vu que t'as pas écouté,
2: charré. En fait, tu veux que. Tu préférais que je dise du mal comme ça, au moins.
0: Ben, exactement. J'attendais que tu dises du mal.
2: Non, en vrai, moi, je trouve que c'est vraiment bien. Beaucoup de remix, tu sais, ils ont tendance à prendre la cape et à mettre, la cape très loin derrière pour mettre l'instru en valeur, ce qui n'est pas le cas ici.
0: Ouais, mais c'est donc, j'ai déjà. J'ai un peu de passé, quoi, là-dedans.
2: T'as fait sur la MPC, ça ?
1: J'ai de l'expérience en acteur.
0: Ouais, je vais faire à la live, là, tout à la live.
2: Ok, nice.
0: Voilà.
2: Nice.
0: Merci de mettre. Moi, ça me touche, devenant de maître de Mazami, ça me touche.
2: Non, c'est vraiment chaud. C'est franc et sincère.
0: Pourquoi j'ai dit Zengi ? C'est parce que là, on va se passer un petit Zengi, hein, parce que c'est fini pour les loop sessions. Bientôt, les événements qui arrivent pour répéter. Il y aura un sampling dojo X loop session
1: du 4 au 7.
0: Donc là, venez nombreux parce que ça vaut le coup de participer. C'est gratuit. Session fin octobre à Nuance Records.
1: Tout à fait.
0: Et le Loops Festival. Voilà. La date
1: 28, samedi 28, toute la journée. Dimanche 29 novembre en demi-journée.
0: Ok.
1: Bibliothèque d'études et du
0: Avec
1: patrimoine.
0: Plein d'ateliers. Des gens qui vont vous faire découvrir le beatmaking et des beatmakers qui vont composer pour vous. Voilà.
1: On va se régaler.
0: C'est beau. Allez, le petit Zingo, le petit Zingy Zing, il est avec nous, il est toujours parmi nous.

0: Yes, c'était le Zingui et on s'enchaîne avec Métronome. Il est déjà venu dans l'émission il y a un petit moment, il y a quelques années, et je pense qu'il va revenir.
1: Ouais.
0: Un big up à lui, un big up à Dernier Tromé le samedi, ça se passe demain. C'est lui qui anime à 21h, il me semble, sur Booster FM.

0: à la prod. Et je t'en profite pour en placer une demain. C'est la 400e de Dirty Beats. Ça se passe ici dans les locaux à Booster et FMR. Ça se passe de 18h à minuit et il y aura un open mic live avec Abou Dam, Tunnel, ACHT, Alice, Jax, Chilo, Marco et Lula Fi. Et il y a un bar sur place. Il y a la tireuse à bière. Donc ça c'est important.
1: Aucune excuse.
0: Très important. Hein. Donc venez kiffer la vibe, demain c'est gratuit. Yes! On s'enchaîne. J'avais dit que c'était fini les loops, mais c'est pas fini. Parce que là, c'est. Je voulais mettre Nasra et Ymer. Et ça a été fait loop session.

0: Yes, Immer et Azra à la prod. Très très très très chaud. Quand on te dit qu'il y a des talents qui sont passés au double session et qu'il y en a d'autres qui vont arriver.
1: Là, celle-ci, c'est abusé.
0: C'est vraiment, vraiment très très lourd quoi.
1: Je suis choqué.
0: On s'achène par un poteau à moi, c'est Scarfinger. C'est un set live. C'était pour lui faire une petite dédicace. Lui aussi était passé dans les studios il y a quelques temps. Un big up à lui.

0: Et yes, le Crazy Scarfinger. Et on s'enchaîne encore avec un Scarfinger, mais c'est un Closinger. Closy et Scarfinger.
1: Très chaud, hein. Très chaud.

0: Et yes, le duo Closinger, ça fait long time. Ils étaient passés dans l'émission aussi, un big up à Closy. Très efficace comme duo.
1: C'est fort, c'est fort.
0: Et je vois qu'on s'endort un peu là, on s'ennuie un peu. J'ai dit, bon, il faut que je trouve une... Faut que je trouve un moment là pour faire passer du temps parce qu'il est que 35 et on va jusqu'à 23h.
1: Ah oui.
0: Et comme vu qu'on a préparé l'émission au bar tout à l'heure, en train de boire Erika, et qu'on est très très préparé dans Soundmaker, du coup, un big up à Zengi. Il va falloir qu'on se bouge le cul, Zeng. Hein. Il va falloir qu'on prépare ça bien pour les prochaines. Je me suis dit, ça vous dit de faire un petit ou sampling ?
1: C'est quoi ?
0: Je te passe le son original. Il faut que tu trouves
2: qui a samplé.
0: Vas-y. Alors, il y a Maître Mazami qui est là.
2: Ah ouais, Babilou.
1: Mazami va
2: tout tuer. Je suis pas super bon à ça. Hein,
0: ah, t'es pas super bon, je vais pouvoir te niquer la gueule.
2: Ouais, là, tu vas pouvoir me niquer la gueule.
1: Le mec, il va plus vite que Shazam, mais tout va bien. Quoi.
0: Ouais. Allez, on teste ça.
1: Moi, ça va être dur, mais vas-y.
0: Comment ça va être ça ? Celui-là, le premier est facile.
1: Oh là là là là.
0: Le premier est supra.
1: Ça
0: facile.
1: Met la pression.
0: Allez, c'est parti. Si tu trouves pas dans les 20 secondes.
2: Oh, si, ça va, c'est bon.
0: Ça, c'est cool. Si tu trouves pas dans les 20 secondes, t'es mort. Qu'est-ce que t'as dit ?
1: Steel.
0: Alors Steel, ouais, c'est Dr. Dre Steel, oui. Tout à fait. Oui, bah toi t'as le rappeur, c'est Snoop Dogg, oui, tout à fait.
2: Mais c'est Dre la prod, hein.
0: Alors, et l'original, c'est quoi l'original ?
1: L'original, gros.
2: Oh, alors j'ai plus le nom, mais j'ai le disque à la maison.
0: C'est David McCallum.
2: Ah voilà.
1: Okay.
0: Le son est cool, hein, franchement. Moi, je laisse tourner un peu parce qu'il est vraiment cool le son.
2: Samplé sur SP 1200, je pense.

0: Ah, bien sûr, vous connaissez tous, y a pas à faire traîner, c'est écouter, réécouter, détourner, remixer. Ouais. Ah, il a bien le jeune.
1: Ah,
0: vas-y, on s'enchaîne, le prochain va être un peu plus difficile. Hein. Ouais, un tout petit peu plus difficile. Il faut que je passe l'original en premier quand même. L'original.

0: crevé, vous êtes dans la merde. Non, non, c'est un classique du hip-hop français. Ça dit quoi, mes amis? Cherche. Hein.
1: L'original, ça me parle. L'original, cherche l'original.
0: Alors, je te dis, l'original, c'est Dr. Jekyll. Hein. C'est,
1: ouais.
0: L'hommage, c'est l'hommage à Dr. Jekyll.
1: D'accord.
0: C'est Paul Lewis.
1: Ouais.
0: 1984, exactement. Alors, qui a samplé ça? Sans décoller. Si je vous le mets, vous allez dire oui. Ah oui.
2: Après, il y a trop de trucs là, sample.
1: Ah oui.
0: C'est. Là, il y a que l'instru, me semble, en plus. Vous êtes dans la merde, les gars. Ah, mauvais point pour vous, hein, je vous le dis.
2: Je connais pas, gros, je te jure.
1: C'est prévenu.
0: Bah, Lunatic.
2: C'est Lunatic.
0: Oui. Mais bien sûr.
2: Mais non.
0: C'est l'esprit de Lunatic, ça.
2: Eh ben, mec, j'ai honte de moi.
0: C'est ça. C'était la passion.
1: La pression, pardon.
2: La pression.
0: La passion, non.
2: Mais à coup de pas.
0: Voilà, la qualité est de merde. Ça, c'est entre c'est moi et moi. Allez, vas-y, on se fait le prochain. C'est pareil, si vous n'êtes pas calé dans le hip-hop des années 90, vous êtes dans la merde, pareil. Mais le, franchement, l'instru original, elle est supra connue. Le son original. J'ai le scud en triple exemplaire. Chacun chez soi a ce scud. Loupé, t'es pas loin, c'est dans la même.
2: Attends. Ah, je l'ai écouté.
1: Est-ce que l'original, c'est pas. On dirait Ennio Morricone, l'original.
0: Non, c'est.
2: C'est pas Ma Cité va craquer.
0: Alors, c'est dans Ma Cité va craquer, il me semble.
2: Ah ouais.
0: C'est Francis Lai.
1: C'est Francis Lai, voilà.
0: Ouais. C'est.
1: Donc c'est.
2: Oh là là, ce son est fou en plus, hein, vraiment.
1: On n'était pas très loin de l'Italie parce qu'il est de Nice, lui, Francis Lai.
2: Horrible.
0: Donc du coup vous avez toujours pas trouvé, hein,
1: non.
0: C'est
1: où?
0: Bah quand même, pas si les flammes du mal.
2: Ah, les flammes du mal, mec.
0: Bien détourné le sample,
2: là,
0: quand même.
2: Tu devrais mettre la totale. Ah, là,
0: le petit 1-1.
1: Et... Oui, il y a les voix derrière.
0: Même le violon.

0: ça, les gars.
1: Ah non, mais on est mauvais. Oh, mais...
2: Quelle nostalgie, quand même.
0: Pas beaucoup de points. Hein. Bon, allez, on va traverser l'océan. Hein. Et celui-là, si je dis qu'on va traverser l'océan, c'est que, voilà, on traverse l'océan. Parti. Mais pour l'instant, on reste en France. Mais après, on traverse l'océan. Quand même, les gars.
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0: Oui, c'est Aznavour, oui.
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0: Ce son est magnifique quand même, faut le dire ce qu'il y a.
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0: c'était juste pour le petit jeu là vite fait. Du coup, on va continuer un peu en se passant quelques sons. C'était très très bien préparé cette émission, je trouve. Hein,
1: ah ouais, franchement.
0: Vous avez pas trouvé qu'elle était bien préparée cette émission?
1: Fluide.
0: C'était fluide. Supra fluide.
1: Fluide.
0: Allez, on se reprend une petite instru de Fonka, le poteau Fonka.
2: Altruisme.

0: Et Fonka, la prod.
1: Yeah.
0: Fonka.
2: Très fort.
0: Très fort, Fonka,
1: très,
0: ouais.
1: Très, très, très chirurgical.
0: Ah oui,
1: comme découpe.
0: Oui, il rigole pas. Hein. Bon, je pense qu'il fait plus trop, trop de son, mais.
1: C'est dommage.
0: Mais il s'y remettra un moment ou un autre. On va finir, quoi, on va finir. On n'a pas fini, mais on va finir avec un petit gars que je voulais mettre aussi, qui est très, très fort. Il s'appelle Edna N. Je le suivais pas mal à l'époque, mais je sais plus ce qu'il fait trop maintenant. Mais il est très très fort en beatmaking live. Edna N.

0: Yes, Ednine à la prod. Et les gars, pour moi, c'était un plaisir de faire une émission avec vous, de rentrer.
1: Ouais. Bah, cool.
2: C'était trop bien.
0: Dommage qu'il n'y ait pas eu Zengi. Ouais. Il aurait remonté tout ça de level parce que c'est vrai que niveau programmation, je suis naze. on va finir avec une petite prod, quoi, un son même.
1: Ouais, alors c'est un son d'un rappeur qui est toulousain, on va dire, région toulousaine, qui, pour qui je bosse de temps en temps. Là, c'est pas moi qui ai fait la prod, mais c'est un de ses meilleurs sons, à mon sens. Et vu que c'est son anniversaire demain, j'en profite pour passer son morceau. Voilà, big up à Vushi.
0: D'accord.
1: Voilà, on va passer Anakin.
0: Comment t'as dit Yushi ?
1: Vushi.
0: Vushi ?
1: Ouais.
0: Alors, c'est V...
1: U-S-H-I.
0: Ok, donc retenez. Et le son s'appelle Anakin.
1: Yes.
0: Allez, c'est parti.

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0: Yes, Anakin le son.
1: Yes.
0: Et l'artiste
1: Wushi.
0: Wushi.
1: Et encore bon anniversaire en avance. C'est demain, donc.
0: Et c'est lui qui a fait la prod ou c'est quelqu'un
1: qui
0: a fait la prod?
1: Non, c'est quelqu'un qui lui a fait la prod. C'est pas moi, cette fois-ci. Et c'est lui qui écrit ses textes. Voilà, c'est un bon artiste.
0: Ok, il est de Toulouse.
1: Il est de Toulouse.
0: Ok, un big up à lui. Et on va finir sur un son. Merci aux auditeurs d'être restés à l'écoute, si vous êtes restés. Et on se retrouve dans 15 jours avec le Zeng, avec le Zengui, le binôme, et pour une nouvelle émission de l'année. Car là, c'était vraiment pas la rentrée. La rentrée, c'est dans 15 jours pour nous, malgré qu'on n'ait pas arrêté, hein, que j'ai fait quasiment toutes les émissions, sauf le vendredi du Rose Festival. Un big up aux auditeurs à l'écoute. On se retrouve dans 15 jours. Et là, on finit avec Louveteau. Apparemment, ça va dépoter.
1: Ouais, c'est de la techno.
0: Ça, comme quoi, on passe pas que du hip-hop dans Soundmaker. On passe de tout style. Hein. Alors, attends, assieds-toi. Non, lève-toi. Fais ce que tu veux. Allez, bon week-end. Ciao.

les filles, c'est plus bête que les garçons. Parce qu'en fait, dans le ventre de la mère, si le cerveau est gros, c'est un garçon, et si le cerveau est petit, c'est une fille. Bah, les garçons, c'est aussi plus beau. Et même au championnat d'échecs, c'est toujours les garçons qui gagnent. En fait, le problème, c'est qu'un homme, sans une femme, ça survit pas.

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